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1: D'abord, il y aura le manque. 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
5: Franchement, c'est pas ouf de continuer à produire et à polluer comme ça, par rapport au fait que ça condamne l'humanité à la mort.
6: Tu vas lire cette formule magique à haute voix avec nous, d'accord ?
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6: 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Enfin, on l'espère.

0: Son de ce générique qui fait du bien. Salut tout le monde. On se retrouve comme chaque mois pour votre dose d'antidote. Enfin, comme chaque mois, comme chaque année, puisque nous reprenons l'antenne en janvier et nous nous sommes quittés en juillet dernier. Finalement, janvier, notre septembre à nous. Hein, promis, cette année, on fera mieux. On essaiera de revenir dès septembre.
1: Comme les gens bien, quoi.
0: Exactement, comme les gens qui se font pas rouler dessus par la rentrée, par exemple, chaque année.
1: Sacrée rentrée de septembre à janvier.
0: Vous l'entendez, pour la saison 2 de l'Antidote, on se retrouve comme pour la saison précédente avec Mathilde.
1: Oui,
0: comment ça va?
1: Je suis trop contente d'être de retour, trop bien.
0: J'ai noté, c'est quoi tes news du moment? Comme si c'était une grande artiste qui avait une promo à faire.
1: Oh, wow.
0: Donc c'est quoi ta news du moment? À part que t'as fait l'achat d'un Renault Capture. Désolée, je te balance, parce que vraiment...
1: Ah, j'ai une voiture de Daronne maintenant.
2: C'est pire, c'est même une voiture de gens qui ont des SUV qui n'assument pas d'avoir des SUV.
0: Je vous déteste. Elle attaque direct.
1: Oh wow. Ben voilà, c'était la...
0: C'est ça ta news, la pour toi.
2: Mathilde, si tu étais une voiture, est-ce que tu serais un Renault Capture?
1: Non, jamais en fait. Non. Je serai pas une voiture, voilà.
0: Tout court.
1: Exactement.
0: Fait. Ok. Et puis, qui dit nouvelle saison dit quelques petits changements. Vous l'avez entendu, on accueille une nouvelle dans l'équipe, mais bonjour. Pas si nouvelle que ça finalement, parce que vous l'avez déjà entendu, si je ne m'abuse, dans Michel est en ville.
2: Oui,
0: tu étais venu avec ton mari, Ben.
2: Mon mari.
1: Oh,
2: oui.
1: Wow.
0: Est-ce qu'on t'avait entendu une autre fois?
2: Oui, pour le jeu, il me semble. Et pareil, j'étais aussi venue avec mon mari.
0: Pour le jeu. Ah oui, on avait fait une émission sur le jeu.
1: Que fais-tu sans ton mari? Telle est la question.
0: Maintenant, tu fais de la radio avec nous, visiblement.
2: Ouais, exactement. Oui,
1: non,
2: voilà.
0: C'est Wendy.
1: C'est vrai.
0: Comment ça va, Wendy?
2: Ça va bien, merci. Je suis un peu éclatée, mais en fait, je suis quand même... Enfin, ça va, en vrai, ça va.
0: T'es éclatée, mais t'es pas en stress de nous rejoindre.
2: Oh non, pas du tout. Non.
0: Ok.
2: Non, ça va être chouette.
1: Bon. Elle suit à grosses gouttes, hein. Vous pouvez pas le voir, mais on voit le stress.
0: Pour
1: elle
0: voit
2: le dessous de mes mains.
0: Bon, en tout cas, nous, on est trop contentes de t'accueillir dans l'équipe.
1: Merci.
0: Bienvenue parmi nous. Bienvenue sur Radio Collège. Et vous l'entendez peut-être, il n'y a pas Camille autour de la table. Et comme un petit cadeau de bienvenue, Wendy, a un petit truc à vous partager de la part de Camille.
2: En effet, Camille a écrit un petit texte pour vous. Hello les antidotiens, les antidotois ou les gens qui écoutent l'antidote, quoi. Je ne serai plus parmi vous pour cette saison car j'ai repris le chemin de l'école et que ma formation me prend du temps. Eh oui, j'ai des devoirs. J'ai adoré passer ces moments à enregistrer des émissions farfelues et engagées. Je souhaite de beaux moments à la team et la bienvenue à Wendy, qui lit probablement actuellement ces mots et du coup tu parles de toi à la troisième personne, trop marrant. Faites le plein de potions et de formules magiques pour cette nouvelle saison. Des bisous, Camille.
0: Bon ben on t'embrasse Camille, en tout cas merci
1: pour toutes
0: ces années entre Michel est en ville et l'antidote. Merci Wendy pour ce petit texte.
2: Avec plaisir.
0: Ce soir, on va traiter une problématique, que dis-je, un poison que tout le monde connaît. Tout le monde passe par là au moins une fois par an. C'est incontournable. Vous ne pouvez rien y faire. Et pourtant, ce soir, on va avoir la prétention de vous donner quelques petits tips pour mieux le vivre. La problématique de ce soir est la suivante, sans demi-mesure et sans humilité.
1: Aucune prétention. Aucune.
0: Ralentir en hiver, acte de faiblesse ou sabotage du système.
2: Vous voyez.
0: Ça annonce la couleur.
2: Mm-hmm.
0: Au programme ce soir, une nouvelle chronique mode de Wendy. Mathilde nous partagera quelle influence l'hiver a sur elle. Wendy, ta chronique c'est sur...
2: En gros sur les astuces pour passer l'hiver et survivre à l'hiver, quoi.
0: Ok.
2: Voilà.
0: Et comme d'hab, il y aura aussi l'instant poésie de Mathilde, les recos podcasts, les recos culturels, car nous ne changeons pas une équipe qui gagne. On allume la marmite, je sens déjà quelques effluves et je vois que ça boue. C'est parti pour une heure ensemble sur Radio Collège dans l'Antidote.

0: Et on y va avec les recos podcast.
1: Oui.
0: Mathilde.
1: Alors moi, le dernier podcast que j'ai écouté qui me hante encore, c'est Anatomie d'un périnée dans un podcast à soi. Toi aussi?
2: Non, je l'ai pas encore.
0: Avec Charlotte Bien-Aimée.
1: Exactement.
0: Avec qui je pars en vacances.
1: Oui.
0: Pardon, excusez-moi.
1: Ah, le explique ça, non, c'est comme ça. Voilà. En plus, tu me l'as déjà faite.
0: Oui.
1: Voilà. C'est l'épisode
0: c'est pour ça que c'est un running gag.
1: C'est l'épisode du 30 décembre dernier. Il est incroyable. Voilà. J'ai eu envie d'arrêter toutes les deux minutes pour prendre des notes bêtement. Ah. Mais ouais.
0: C'est sur quoi? Est-ce que tu veux nous décrire un tout petit peu?
1: Le périnée.
0: Oui, d'accord. Le périnée sous toutes ses formes, quoi. C'est ça?
1: Voilà. Non, mais oui. En fait, à quel point c'est un, c'est, je vais pas dire un organe. Ouais, un muscle. Mm-hmm. Ouais. Un muscle important de notre corps et qu'on le découvre souvent que quand il nous fait défaut. Finalement,
2: ouais, quand on se fait dessus, quoi,
1: voilà.
0: Quand on doit le rééduquer.
1: Exactement. Sinon, le reste du temps, ou bien, quand il est justement à l'inverse, beaucoup trop tendu, oui. Crispé. Voilà. C'est là, on sait qu'il existe. Mais effectivement, ça montre à quel point on ignore encore tellement de choses du corps des femmes et nous-mêmes, en fait, à quel point on est ignorante de certaines choses qui nous concernent et qui sont hyper importantes. Mmh. Et voilà, il y a plein de témoignages très, très différents et qu'elle donne à entendre. Et elle donne la parole à des femmes qui l'ont très peu, souvent, la parole. Donc, ça fait un bien fou. C'est trop bien.
0: Ok, merci Mathilde.
1: Plaisir.
0: Wendy, est-ce que tu as une reco podcast à nous partager?
2: Oui, ça risque d'être un peu... Alors, de toute façon... Bon, le thème de cette émission, c'est l'hiver, c'est comment on survit à l'hiver, etc. Donc, c'est vrai que c'est un podcast qui parle de dépression.
0: Il en faut.
2: Ouais. Et il s'appelle « Quelques raisons de ne pas disparaître ». C'est de Claire Selma aux éditions La Clameur. Enfin, aux éditions, chez le studio La Clameur.
0: Ok.
2: Et moi, je l'ai trouvé vraiment super parce que, disons, quand je l'ai écouté, bon, j'étais un peu dedans, hein, clairement. Et en fait, je l'ai trouvé très beau, très délicat, très poétique, presque. Elle fait intervenir beaucoup de choses. Et en fait, il me semble qu'il a 5 ou 6 épisodes dedans.
0: Okay.
2: Donc c'est pas très long, à chaque épisode ça dure 40 minutes, une heure max. Et en fait à chaque fois elle prend un thème, un petit peu selon le déroulé quoi, de la dépression. Et elle va mêler sa propre expérience avec l'interrogation de plein de gens différents qui ont soit expérimenté la dépression, soit des spécialistes, soit et c'est hyper. Enfin, moi j'ai trouvé très doux en fait comme pour un podcast sur la dépression.
0: Est-ce que ça t'a aidé un truc?
2: Ouais, de ouf. Okay. Ouais, de voir. Bah, c'est un peu tout le temps pareil, mais de voir que t'es pas toute seule et que en fait t'es pas complètement zinzin à ressentir ces choses et tout et voilà.
0: Ok. Bah merci pour le partage.
2: Avec plaisir.
1: Et toi?
0: Alors moi, rien à voir. J'ai découvert un peu par hasard un podcast qui s'appelle Tectonique, danser, mourir et recommencer.
1: Ok. J'ai vu passer ça.
0: Par c'est Programme B qui a produit. C'est Karim Boukercha qui a fait cette série. C'est 3 épisodes. Le premier épisode, c'est 20 minutes, je pense.
2: Ok.
0: À chaque fois. Premier épisode, comment tout a commencé en 2022 au Métropolis à Rungis. Le deuxième épisode, comment cette danse s'est popularisée, et notamment grâce au Skyblog à l'époque. Et troisième épisode, l'arrêt de mort de la tectonique, suite au rachat de la licence par TF1. Voilà. Donc c'est hyper intéressant. Okay. Il y a plein de sons de tectonique dedans qui étaient là en 2002.
2: J'ai dit 2022, mais on a compris.
0: C'est 2002. Bah ouais, c'est un peu la base même. Et même, il parle de Yel. Et ça, pour moi, c'est la signature de mon podcast.
1: Est-ce que je t'ai dit que il fut un temps où j'ai été très amoureuse d'un mec qui faisait des battles de tectonique?
0: Ça ne m'étonne pas de toi, Mathilde. Est-ce que ça fera l'objet d'une prochaine chronique?
1: Oui.
0: On l'espère. En tout cas, on va passer à la petite présentation de Wendy, parce qu'il faut quand même faire les présentations.
2: Ah là, je suis stressée.
1: On va faire ça bien.

0: Wendy, je te propose de répondre à un petit questionnaire.
1: Oui.
0: Il y a une.
1: C'est à point négatif ou pas?
0: Vingtaine de questions. Peut-être qu'on en coupera quelques-unes. Je sais pas, on verra. Avec Stéphane qui nous accompagne ce soir, qu'on remercie.
2: Merci, merci Stéphane.
1: Bonjour Stéphane.
0: Je te les fais comme ça, puis tu réponds à la volée, ça te
1: convient? Ouais, oui.
0: Ça te convient?
1: Oui.
0: Ok. La qualité que tu admires le plus chez quelqu'un?
1: Le courage.
0: Le défaut que tu pardonnes le plus facilement?
1: La gourmandise.
0: Bon, c'est pas du tout un défaut.
1: Si, c'est un défaut. C'est un des 7 péchés capitaux.
0: Ok. Pas trop d'accord, mais d'accord. Ce qui te met instantanément de bonne humeur?
1: Le soleil.
0: Ce qui t'agace le plus, même quand tu essaies de rester calme?
1: La lâcheté.
0: Oh, waouh. Ton idée très personnelle du bonheur?
1: L'océan, le soleil, une pizza au fromage.
0: La peur qui te traverse le plus souvent?
1: La mort.
0: Un talent que tu aurais aimé avoir?
1: Danser.
0: Bon, tu danses bien.
1: Ah bon?
0: Bah,
1: tu m'as déjà vu danser, toi?
0: À ton mariage, on a dansé. Bon, on était peut-être un peu...
1: On était, oui. Ouais, bon, pas, okay. Peut-être pas très objectif.
0: Un talent que tu aurais aimé avoir, c'est... Tu m'as dit danser.
1: Oui.
0: Un endroit où tu te sens vraiment à ta place?
1: En ce moment, c'est dans mon lit.
0: Bah, c'est ok.
1: Ouais.
2: C'est cool. C'est mieux d'ailleurs que tu te sens de merde.
0: Oui, oui, c'est clair. C'est si tu te sens pas bien, ce serait
2: c'est l'enfer.
1: Ouais. C'est vrai.
0: La personne réelle ou fictive qui t'inspire le plus?
1: J'ai qu'un truc cheesy qui me vient, mais... Ah, vas-y, c'est mon mari.
0: Oh. Oh. On embrasse Ben,
2: et puis,
0: évidemment.
2: Oui,
0: une musique, un film, un livre que tu pourrais recommander, les yeux fermés, là, maintenant.
1: Oui. Attends, il faut juste que je retrouve le nom, parce que j'ai vraiment une mémoire affreuse. Mais c'est The Fall.
0: Ok.
1: Et en fait, l'histoire, c'est un cascadeur qui se blesse. Ça se passe dans un espace-temps pas très défini, un peu, voilà, un peu vieillot, un peu fantastique, un peu machin. Et en fait, il commence à se lier d'amitié avec cette jeune fille, du coup, roumaine, qui est aussi à l'hôpital. Et en fait, il lui raconte une histoire. Et en fait, tu vois l'histoire prendre vie, en fait, dans le film. Et c'est sublime. Et vraiment, je n'arrêterai pas de le recommander parce que c'est vraiment
0: trop
1: un
0: bien.
1: Film. Enfin, voilà, c'est un rêve en forme de film, quoi.
0: Ok. Je connaissais pas du tout.
1: C'est trop bien. Il y a l'IPC dedans.
0: Ah ouais. Le mot ou l'expression que tu utilises trop souvent.
1: Putain.
0: C'est ça?
1: Oui.
0: Une cause qui te tient vraiment à cœur.
1: Les animaux.
0: C'est pas le féminisme, hein, c'est les animaux.
1: D'avant. Oh, je sais pas en vrai. Si, si, bien sûr, le féminisme. Mais bon, on est quand même dans l'antidote, donc je me dis.
0: Oui, c'est acquis.
1: C'est acquis,
0: de base.
1: Voilà, c'est ça.
2: Et le féminisme,
1: ça vient avec
2: chez
1: le package.
2: Les animaux,
1: quoi.
2: Non
1: ça, on tu leur tires à leur en parler.
2: Ouais, j'attends que ça.
0: Ce que tu apprécies le plus dans une amitié?
1: De me sentir bien avec la personne, de pouvoir m'ouvrir, quoi. De pouvoir.
0: Être en
1: pas
0: confiance.
1: Avoir de filtre, ouais, c'est ça.
0: Ce que tu refuses de faire, même pour faire plaisir?
1: Mais fermer ma gueule.
0: Ça vous annonce la couleur sur qui est Wendy. Une petite chose du quotidien qui te rend heureux ou heureuse?
1: Je peux ressortir. Ah non, c'est mon chat. Vas-y, c'est mon chat.
0: On embrasse Tesla.
1: Oui.
0: Si tu pouvais changer une chose dans le monde, ce serait quoi?
1: J'enlèverais tous les milliardaires.
0: On dirait une question de Miss France.
2: C'est clair.
0: T'enlèverais tous les milliardaires?
1: Oui.
0: Bah oui, enfin, complètement.
2: C'est
0: oui.
2: Ton rêve secret, en fait, ouais. Cécile, c'est ça?
0: Ah oui, oui, oui.
2: Ouais.
0: Miss France ou les milliardaires?
2: Miss France, c'est la question en maillot de bain par Jean-Pierre Foucault.
0: Oui, allez. Ceux qui te donnent confiance en toi, Wendy.
1: C'est une bonne question. Ah, les fringues, en vrai, j'aime bien. J'aime bien savoir que je peux en faire, j'aime bien savoir ce que je peux faire à peu près ce que je veux. Voilà.
0: Ce qui te fait douter?
1: Le monde. Voilà, bam bam.
0: Ça vous pose les bases de qui est Wendy? Comment tu aimerais qu'on se souvienne de toi?
1: En vrai, je m'en fous un peu qu'on se souvienne de moi.
0: Et ta devise personnelle aujourd'hui?
1: Pizza au fromage.
0: Ok. Eh ben, écoute, sur ces bonnes réponses à ces questions, je te propose que tu fasses ta première chronique,
1: oui.
0: Puisque nous allons avoir une chronique récurrente dans l'Antidote à partir de cette saison 2, qui est une chronique mode.

0: Donc, pour l'instant, actuellement, c'est la chronique mode. Alors, je suis désolée, cette chronique mode n'a pas encore de titre parce que je n'ai pas fait de brainstorm avec moi-même. Mais,
1: on va trouver.
0: Oui, on va
1: trouver. On va poster ça sur les réseaux. Les gens vont commenter, évidemment.
2: Ouais, évidemment.
1: Et ils vont nous trouver une idée.
0: Et en gros, l'idée, c'est que comme je passe beaucoup trop de temps sur Instagram et que des fois, j'arrive pas à me limiter, et j'aime bien la mode, j'aime bien regarder les gens, j'aime bien savoir ce que les gens portent, comment c'est fait, etc. L'idée de cette chronique, c'est un peu de mélanger tout ça, de ce que je vois, et d'avoir un petit peu une sorte de coup de cœur / coup de gueule, etc. sur un aspect de la mode. Alors, que ça soit de la... On va pas souvent aller du côté de la haute couture, mais plutôt dans la rue, quoi. Donc, cette chronique mode-là, aujourd'hui, elle est sur les labous. Vous savez ce que c'est, les labous?
1: Je sais pas trop quoi en dire, parce que je déteste.
0: Voilà. C'est vrai.
1: Je vais être très franche, je ne comprends pas cette hype.
0: Et ben, du coup, je suis vraiment rassurée parce que. Alors, moi, j'avais mis.
1: J'avais très peur que tu nous fasses une chronique en mode.
2: C'est tellement
1: de toi que. Voilà.
0: En fait, c'est pour les gens qui nous écoutent. Si vous savez pas ce que c'est, les laboubous, j'ai mis les Sony Angel dans le même panier. Hein. Je trouve que c'est aussi malaisant comme. Mais en gros, ce sont des figurines en plastique qui sont chinoises ou japonaises et qui, en fait, sont. Des collectionnables, c'est-à-dire qu'il y a des éditions différentes avec des éditions limitées, des chapeaux, enfin des couleurs de cheveux différentes, des expressions différentes, des habits, etc. Et tout ça, c'est vendu. Très cher, et en plus, c'est vendu à l'aveugle. C'est-à-dire qu'en fait, tu sais pas quel Labubu tu as ou quel Sony Angel tu as quand
1: et
0: tu
1: achètes. Et un série limité, très limité.
0: Ouais, c'est ça. Donc c'est vraiment un truc.
1: C'est ce qui fait la demande.
0: Ouais. Exactement. Et du coup, c'est pour ça. Enfin voilà, moi, c'est plutôt un. Une chronique en forme de pourquoi ? Parce que non seulement c'est des trucs en plastique qui sont franchement au-delà de l'aspect, de l'aspect en lui-même, je dirais que moi qui me rend tout à fait mal à l'aise parce que c'est quand même des figurines de bébés ou d'enfants avec des traits très bizarres et des.
1: Ouais.
0: Enfin bon, voilà, ça me met mal à l'aise.
1: C'est mal designé, c'est mal dessiné, c'est.
0: Disons-le, moi je trouve ça moche.
1: C'est cringe, quoi.
0: Voilà. Et autant le cringe, moi je trouve que ça a sa place dans la mode. Je trouve que voilà, il y a des gens qui le manient et tout.
1: Enfin, c'est même pas cringe, c'est mal. Enfin, c'est glauque.
0: Je sais pas.
1: C'est glauque.
0: Ouais. En fait. Alors les Sony Angel, je trouve ça limite plus glauque que les Labubu. Mais en fait, vraiment la grosse hype de 2025, c'est les Labubu accrochés au sac, les éditions illimitées qui se swappent, qui s'échangent, qui se revendent.
2: Dans les cours de récré, c'est un cauchemar. Hein.
0: Ah ouais, même les enfants, parce que je pensais que c'était un truc d'influenceuse mode.
2: Ah, pour moi, c'était un truc d'enfant. Tu vois, tu m'apprends un truc.
0: Ah non,
2: parce que moi, moi, la mode, elle est venue à l'école. Je l'ai vue comme ça, à la rentrée.
0: Mais comment ils s'achètent ça, les gamins?
2: Les
1: parents.
0: Oui. Voilà. Mais c'est hyper cher pour un truc de.
2: Je pense qu'il doit y avoir des contrefaçons aussi, parce que moi, j'ai vu effectivement vendu ça 30 euros là dans des librairies. Des magasins où on vend des livres.
0: des relais.
2: Non. Voilà, à peu près.
1: Des fausses librairies, quoi. Allez.
2: Voilà. Pour le coup, on peut les choisir.
0: C'était pas à l'aveugle. Transparent, quoi.
2: Oui, okay. Là, c'était pas à l'aveugle. Mais là, on fait la chasse à ça depuis le mois de septembre parce que, effectivement, ça crée évidemment des jalousies, des choses comme ça.
0: Ah, ouais.
2: Et puis, mais oui, elles avaient tout ça accroché au sac.
0: Ça se balade au sac, quoi. Et du coup, alors les Sony Angel, je crois que t'as des figurines où tu peux les mettre sur ton téléphone, en fait, des trucs comme ça. Mais bon, en soi, effectivement, moi, je les mets un peu dans le même panier parce que je trouve ça chelou. C'est du plastique qui vient de Chine, qui a vraiment rien de durable, rien de machin. Et en plus, c'est vraiment fait pour être hyper. On va dire hyper à la mode, quoi, hyper éphémère, hein, parce que
1: c'est l'équivalent un peu du Diddle qu'on avait
0: un petit peu,
1: sauf que c'est plus moche, quoi, voilà.
0: Et puis en fait, il y a moins de, alors je sais pas s'il y a tant de produits dérivés, parce que nous, les Diddle, je me souviens que t'avais les peluches, les porte-clés, les journaux intimes, les machins. Ah bon?
2: Ah oui.
1: Ah non, mais
2: il y a eu un gros comeback
1: du Diddle.
0: Moi, j'avais pas raté le retour de la tectonique, mais alors le retour du Diddle, j'avais raté.
2: Non, t'as tous les carnets,
1: ils ont tout ressorti.
2: C'est une dinguerie.
0: Du coup, vous pensez que si j'ai gardé ma collection, vous pensez que ça vaut combien sur eBay?
2: C'est collector.
0: Je vais regarder, je pense. Parce que j'ai vu que les Furby, des fois, ça se. Oh, un autre truc chelou. Mais bon, c'est les années 2000.
2: Moi, je suis sûre que pour Diddle, c'est un peu grâce à Samuel de Émilie Tronche, ou dedans la série Samuel, le journal de Samuel.
1: Ah oui,
2: à un moment donné, Bérénice,
1: elle vient avec ses classeurs
2: Diddle dans la cour parce que ça se passe dans les années 2000. Et moi, je suis sûre qu'elle a relancé le truc. Je suis sûre. Émilie, si tu nous écoutes.
1: Ok, Wenz, si tu avais un truc à ajouter sur les.
0: Oui, j'ai une conclusion à cette chronique et c'est en forme de. Donc, du coup, pourquoi les Laboubou et pourquoi si on cherche des trucs un peu cringe avec des figurines en plastique de bébés à poil, pourquoi on se retourne pas vers les trolls qu'on avait dans les paquets de céréales?
1: Oui, c'est vrai.
0: C'est voilà, au moins tu ressors des trucs que t'as déjà
1: c'est
0: et
1: vrai.
0: Puis ça se prend un peu moins au sérieux, je trouve.
1: Un choc mental.
2: Ouais, c'est clair.
0: Désolée. Mais en vrai, je trouve que ça se prend trop au sérieux cette mode des Laboubou et bon, autant ressortir les trolls quoi.
2: Moi, je sais pas si ça a un lien, mais je me demande parce qu'il y a quelques temps là, en tout cas, les gamins parlaient beaucoup de ça, d'un truc qui s'appelle Huggy ou Huggy.
0: Oui.
2: Et je me demande s'il y a quand même pas un petit truc avec
0: les Laboubou,
2: en tout cas dans les dents, le truc un peu sanguinaire.
1: Ah oui. Mais c'est vieux ça.
0: Pour info.
2: Attends, si c'est.
0: C'est avec beaucoup de. C'est des trucs avec des dents très acides.
1: C'est dans un jeu.
2: Oui, voilà, les
1: labels.
2: Oui, ok. Oui. Et les Laboubou, ils ont la même dentition.
1: Ok.
0: Voilà.
1: Bah, écoute, merci Wendy pour cette interrogation chronique mode culture pop.
0: Franchement, avec plaisir. Vivement la prochaine. On espère qu'on aura trouvé un titre à cette chronique d'ici là.
1: Et d'ici là, exact. Pardon, ça n'avait pas de sens. Je voulais rebondir et j'ai très mal rebondi. En tout cas, je peux rebondir sur un truc, c'est que on va passer une musique de deux personnes qui adorent la mode puisque ce sont des dragues et qu'elles ont fait partie du cast de Drag Race France All Star. Pas que, mais All Star.
0: All Star.
1: Notamment. Attention. Et c'est la version de Piche et Ellipse de Oui, j'adore.

0: Oh, ça fait du bien. C'était Pich et Ellipse de, avec Oui, j'adore, du cast de Drag Race. On m'a dit dans l'oreillette que j'avais dit janvier en, dans l'intro. Mais comme le mois de janvier dure très longtemps, comme l'a dit à juste titre Mathilde, elle a dit qu'il durait 52 semaines. Donc voilà, on n'est pas en janvier,
1: oh non, pas 52
0: on est en février.
1: Semaines.
0: Voilà.
2: Frisson d'horreur.
0: L'ordre
2: quand même à
0: des choses est rétabli. Mathilde, je te propose de passer à ta petite chronique pour savoir ce que l'hiver te fait.

0: Alors moi, j'ai souvent entendu dire que pour apprécier vraiment l'hiver, il fallait être né dedans. Eh bien, laissez-moi vous dire que j'ai beau être née fin novembre. Oui, c'est bon, je vous entends déjà, c'est encore l'automne, fin novembre.
1: On
0: okay.
1: est en automne, en fait.
0: Je n'ai rien d'une fille de l'hiver. Moi, ouais, je suis
2: novembre,
0: du printemps.
2: Hiver, quand même.
0: Ouais, hein, on est d'accord.
2: Ouais, novembre,
0: le mood est très...
1: Pas du tout.
2: Oh, je suis d'accord.
0: Je voulais pas ouvrir un débat. Je me suis trompée, ok. Voilà, bon.
1: C'est pas grave, vas-y, Merci. Tu peux continuer ta chronique.
0: Eh ben moi, je suis du printemps. Moi, je suis de l'été, tout ce que vous voulez. Et donc, je dépéris 6 mois dans l'année. J'ai toujours dit que dans mon calendrier à moi, quand je serai dictatrice, je veux bien tolérer l'hiver jusqu'au nouvel an. Allez, disons la galette. Ok, mais après, ciao, rideau, next, on passe direct au printemps. Et je sais pas pour vous, mais ici, on vient d'enchaîner grosso modo 3 mois de flotte. Mmh. Et je ne sais pas si vous vous souvenez qu'il y a 2 ans, au mois de juin, il pleuvait toujours autant.
3: Oui.
0: Voilà. Donc
1: mais
0: moi,
1: on a eu de la neige.
0: Oui.
3: Pendant 2 jours.
1: Excusez-moi, voilà, deux jours en 15 ans. Pardon.
3: C'est vrai, okay. c'est vrai.
0: Bah, moi, j'ai quand même très peur que ça soit comme il y a 2 ans. Voilà. Pour moi, c'est mon cauchemar.
3: Je suis en train de te faire les cornes parce que j'ai vraiment pas envie qu'on rentre dans ce scénario.
0: Ok. Je me tais. Voilà, c'est fini. Après, il y a quoi?
1: Eh ben super. Alors.
0: Bon, alors depuis le 10 janvier, je travaille sur un projet d'archives de collecte de matières poétiques, en gros. Le projet, il s'achèvera le 7 mars et du coup, ça a vite fait sens. Je me suis dit, je vais écrire sur ce que l'hiver me fait. Et d'abord, je me suis un peu demandé ce que l'hiver faisait au corps. Et entre le manque de lumière, la nuit le matin, la nuit le soir. Bon, ok, c'est un peu plus... Bon, bref, en allant travailler, en sortant du travail, toujours la nuit, l'humidité, plus le vent, la pluie et encore la pluie, ben, je peux dire que ma dépression saisonnière, là, elle bat son plein. Déjà, vous me dites silence, nuit, lenteur dans la même phrase, j'ai envie de canner. C'est comme si tout était en veille, en berne, chez moi. Je voudrais ne faire que dormir. J'ai pas revu mon désir depuis, je ne sais même plus depuis quand. Tout chez moi me paraît terne. Alors, vous, en répondant très spontanément, les premières choses qui vous viennent, est-ce que vous pourriez me dire ce que l'hiver fait à votre corps, Cécile?
1: Moi, c'est tout le contraire de toi. Moi, ça me fait du bien. Et en plus, je suis, je

0: Moi, ça me fait du bien.
1: Ok. Toi, Wendy, qu'est-ce que ça fait à ton corps?
2: Moi, non, ça me fait pas du bien.
1: Ouais.
2: Non, mais c'est un peu, tu vois, t'as parlé de dépression saisonnière, et franchement, moi, je pense que j'étais en plein dedans aussi, et j'ai trouvé quelques petits trucs, hein, on va en parler plus tard, mais non, moi, c'est terrible, enfin, comme tu dis, la nuit, le matin, la nuit, le soir, enfin, pas de soleil. Là, c'est vrai que depuis que je suis arrivée en Charente-Maritime, vraiment, il pleut beaucoup, en fait, dans votre pays. Ouais, non. Enfin, non. Le seul truc un peu positif, c'est effectivement le qu'on allume le poêle à la maison. Donc c'est pas mal. Tu vois, ça fait un feu, tout ça. Mais vraiment, c'est. Enfin, tu vois, l'été. Enfin, y a pas de comparaison possible. Ouais. Quoi, hein, voilà. L'été, c'est le best.
1: Ok. Est-ce qu'il y a un geste, une habitude qui n'existe qu'en hiver pour vous?
2: Alors j'avoue qu'aller marcher dans la neige début janvier, ça j'avoue je l'avais pas vu venir et c'est pas un truc que je fais d'habitude, mais en vrai c'était cool.
1: Ouais. Et il faisait beau.
2: Oui c'est vrai, qui n'existe qu'en hiver.
0: J'aurais tendance à dire plus manger.
2: Ouais.
0: Des trucs doux.
1: Ouais.
0: Il y a un truc qui existe qu'en hiver pour moi, c'est boire des chocolats chauds au lait d'avoine.
2: Ah ouais. Ouais. Ah ouais.
1: Ok.
2: Ouais, moi c'est vraiment tout ce qui est tartiflette, croziflette, ouais.
1: Et le poil, du coup.
2: Et
1: le poil.
2: Ouais, et le poil. Le poil, ça fait du bien, ouais.
1: Ok. Si l'hiver avait une texture, ça serait laquelle?
2: Visqueuse.
0: Oh. Ah ben moi, ça serait tout moelleux, tout doux, là, tout enveloppant, le cocon, là. Comme une espèce de couette, là.
2: Que okay. Tu veux dire comme le soleil en été quand il te chauffe la peau et que t'es bien et que
0: non.
2: T'es...
0: Il chauffe pas la peau, le soleil, il crame.
2: Non, il chauffe la peau.
0: Non,
1: ça dépend des peaux.
0: Voilà. Moi, j'ai une peau blanche et ben je crame en fait.
1: Voilà. Ok, et maintenant vous terminez ma phrase. Si je vous dis l'hiver me fait...
2: Chier.
0: L'hiver me fait... Ça me fait pas du bien, mais... Je sais pas... Bah si, je vais dire ça, parce que c'est un peu bateau, mais c'est ça en vrai.
1: Ok, très bien, aucun
0: jugement.
1: Et toi,
0: l'hiver te fait ?
1: Suer. Dans le
0: même mot, ouais. Il y a vraiment deux teams, hein. Voilà. Je suis dans ma team.
2: Ouf, mais... Ouais, désolé.
1: Et alors effectivement, le petit point d'après, c'était ce que l'hiver nous autorise, ce que l'hiver autorise. Et j'entends que beaucoup louent l'intériorité que permet l'hiver, l'introspection, une forme de ralentissement bienvenu, à peu près tout ce qui m'angoisse sur Terre. C'est-à-dire que si on pouvait véritablement hiberner comme le font les ours, je jouerais peut-être le jeu. Mais on attend de nous toujours la même constance, la même productivité, et rien ne nous encourage vraiment à faire moins. En tout cas, moi, je ressens pas du tout moins de pression extérieure à ralentir. J'ai l'impression que la demande, entre guillemets, elle est constante. Vous, qu'est-ce que vous autorisez l'hiver que le reste de l'année ne vous permet pas?
0: Moi, je m'autorise à rester des journées entières sous le plaid à jouer à la Switch. Je m'autorise beaucoup à jouer aux jeux vidéo, ce que je ne fais pas l'été parce que les conventions sociales font que tu dois sortir... Non, mais il y a vraiment un truc comme ça, par contre.
2: Non, c'est vrai.
0: Et je m'autorise à dire non
1: plus facilement
0: aux trucs qu'on me propose.
1: Ça, c'est hyper intéressant.
0: Même si j'en ai envie, mais en fait, en vrai, il fait froid et il y a du vent et de la pluie.
1: Oui, donc ton
2: c'est
1: FOMO...
2: C'est pour ça qu'il verrait pas.
0: Ah ouais, mon FOMO, il est pas là. Hein.
1: Ouais.
0: Non, ça, c'est clair.
1: Et toi, est-ce qu'il y a quelque chose que tu t'autorises quand même un peu plus
2: c'est un peu la même chose, à rester sous ma couverture chauffante plutôt que d'aller tu vois, moi j'aime bien quand même aller sortir, etc. Ouais. Mais là c'est vrai que c'est un peu compliqué en ce moment, on a beaucoup de pluie. C'est un truc où je me dis bon, je sortirai quand il fera un peu plus beau.
1: Sans trop de culpabilité.
2: Oui.
1: Ok. Y a aussi cette idée un peu que de l'hiver comme refuge, donc que c'est la saison de l'intériorité, encore une fois, à l'intérieur de soi, mais aussi chez soi. Et je crois que c'est véritablement la saison où il vaut mieux chérir l'endroit dans lequel on vit. C'est le moment de l'année où la déco, pour moi en tout cas, est vraiment importante, où j'accorde encore plus d'importance aux petits rituels qui me permettent de me sentir bien chez moi. Genre le ménage le dimanche soir, c'est bête, mais pouvoir allumer une petite bougie le dimanche quand c'est tout propre. Ça me fait plaisir. Et au-delà de sa maison, c'est aussi le moment où il vaut mieux se sentir à peu près en paix avec soi-même. Pour moi, en tout cas, je ne passe jamais autant de temps avec moi-même qu'en hiver.
0: Clairement.
2: Amen.
1: Alors vous, où est-ce que vous vous réfugiez en hiver? Est-ce qu'il y a un endroit, une pièce, un paysage où vous vous sentez en sécurité en ce moment? Donc bon, il y a eu déjà l'idée du lit. Mais voilà, si vous avez envie de compléter.

0: Ça compte quand si je dis au soleil ailleurs.
1: Oui, ça marche, je prends.
0: Non, mais en vrai, c'est vrai que, enfin, surtout en ce moment, moi, je reste plus souvent au lit. Et le chat l'a bien compris d'ailleurs, parce que je me fais
2: meilleur
0: un peu
2: accompagnateur.
0: Ah, voilà, je me fais gluer toute la journée. Quoi. Je me fais engueuler quand j'essaie de la bouger, tu sais, quand j'ai envie de faire pipi, quand j'ai vraiment à bout d'un moment.
1: C'est des besoins bas, en
0: voilà,
1: fait, humaines que tu es.
0: Oui, oui, ben voilà, je me fais souffler dessus un coup, mais je vais quand même faire pipi parce que
1: faut s'écouter.
0: Ouais.
2: En fait, j'étais en train de me dire que moi, j'aime bien l'aspect petite cabane, tu vois, dans la forêt.
1: Ah ouais, tellement.
2: Et en fait, je me surprends même des fois à chercher des Airbnb. Quand je cherche des Airbnb, à les mettre de côté en me disant, pour l'hiver, ça doit être vachement bien.
1: Ah ouais. Genre un peu la petite cabane dans les Vosges, là, dans le champ des forêts. Un petit peu là,
2: clairement.
1: Avec le poêle.
2: Ouais,
1: et...
2: Ouais, okay. Et en fait, un endroit où il y a une cheminée. Voilà, ça,
1: ouais,
2: ma place. Là, je regrette de pas avoir de poêle de cheminée.
1: Ouais, ça, je suis d'accord.
2: Et je pense que ma place préférée l'hiver, c'est devant le feu, quoi. La chaleur du feu.
1: Agreed. Totalement d'accord.
2: Du coup, je mets Netflix avec la.
0: Ah oui.
1: Ah oui. Oui. C'est type.
0: Voilà. Il paraît que ça fait quelque chose quand même psychologiquement.
2: Oui,
0: tu
2: ça chauffe psychologiquement.
0: Voilà, c'est pas inutile, quoi.
1: Mais mon dernier petit point, c'est un peu cette idée d'hiver contre le monde. J'ai bien conscience que ma position n'est pas très originale, mais j'entends aussi que l'hiver pourrait être une forme de résistance à tout ce que notre société incarne, à l'accélération, à la performance, à la manière avec laquelle on nous demande de vivre. Elle est bizarre cette phrase, mais ok, on nous demande de vivre d'une certaine manière et que quelque part,
2: c'est
1: l'hiver,
2: les injonctions,
1: exactement. L'hiver, ça pourrait être une lutte contre l'idée d'une renaissance obligatoire aussi qui viendrait avec le printemps, parce qu'on entend beaucoup parler de ça. Une lutte contre les promesses de renouveau, de nouveaux mois, et alors pire que tout, de la meilleure version de moi-même qui
0: la nouvelle
1: va arriver
0: année,
1: avec le printemps.
0: Voilà,
1: un bonheur. Pour vous, si l'hiver c'était une forme de résistance, alors on l'a un petit peu dit aussi, mais si vous avez envie de préciser, à quoi l'hiver résisterait-il ?
2: Oh, wow, c'est dur comme question.
0: Bah, au capitalisme.
1: Hein. Ouais,
2: oui. Oui, oui.
1: Au patriarcat.
0: Si tu hibernes, tu peux pas servir, en fait. Enfin, tu vois, tu fais pas de...
2: Oui, c'est vrai.
0: Tu
1: de fais profit,
0: pas de...
1: de chiffres.
0: C'est ça, exactement.
2: Ouais, profit,
0: tu fais pas de... Tu ne sers pas de valeur à quelqu'un d'autre.
2: C'est vrai.
1: Bon, et toi, il y avait cette idée un peu d'injonction aussi. Une forme de résistance à toute forme d'injonction.
2: C'est exactement ça. Je l'ai clairement dit et je rejoins Wendy sur ce qu'elle a dit. Ouais.
1: Très bien. Alors, sachez que moi, ce qui me réconforte un peu, c'est que dimanche, c'était l'Imbolc. Je ne sais pas comment ça se prononce, ou l'Imbolc. Je ne sais pas comment ça se dit.
2: Moi non plus.
1: C'est une fête irlandaise. Oui. Irlandaise, qui vient de la mythologie celtique, qui est célébrée tous les 1er février. Et c'est pile à mi-chemin, sachez-le, entre le solstice d'hiver et l'équinoxe de printemps.
0: Oui.
1: Et ça me console vraiment, parce qu'à chaque fois que je vois passer cette info, c'est toujours pile au moment où je suis au bout du roule. Alors qu'on vient de me dire que les jours rallongent, que le printemps n'est pas loin, bah moi, ça me met en joie. Voilà.
0: Si ça peut te rassurer aussi, j'ai vu un truc qui disait qu'on avait passé les 10 semaines les plus noires de l'hiver.
1: C'est merveilleux. Ouais, ben ça, c'est oui. C'est,
0: oui, voilà. On est comme ça, on compte, on fait des petits sur la prison, le mur de nos prisons.
1: Complètement. Pour ce projet, du coup, que je mène d'archives poétiques, j'aimerais bien interroger des personnes dont l'hiver est la saison préférée. Et si vous vous reconnaissez, alors je viens de lancer, mais j'ai quelques personnes quand même qui m'ont répondu sur Insta. Mais si vous vous connaissez que vous êtes d'accord pour en discuter, vous pouvez m'écrire à l'adresse leprintempsdemathilde@gmail.com. On pourra peut-être remettre l'adresse dans le descriptif. Voilà, j'aimerais bien avoir des témoignages de personnes rares. Où vous cachez-vous ? Et pour finir, du coup, le petit mot de la fin que je vais vous laisser. Que restera-t-il de l'hiver en vous une fois qu'il sera passé ?
2: Rien. De l'introspection.
1: Ok, super. Merci beaucoup.
0: Merci à toi, Mathilde.
1: On va écouter dès maintenant Capuche d'Elena.
3: Marche 3.

0: C'était Elena et sa chanson Capuche.
1: Merci Mathilde pour cette petite chronique slash interview hiver.
2: D'ailleurs, vous noterez que c'est le printemps de Mathilde et pas l'hiver de Mathilde.
0: Il y a quelqu'un qui m'a fait la blague en mode tu changes de nom toutes les saisons. Non, jamais.
2: Sûrement pas.
1: Il y a 4 adresses mail en fait.
0: Ouais, c'est ça.
1: Wendy, c'est parti pour ta première chronique.

0: là, c'est vraiment le hasard un petit peu du calendrier, mais je vous promets que je fais pas que des chroniques sur les trucs que j'aime pas, ok?
1: C'est exactement pour ça qu'on t'a demandé de rejoindre l'aventure de l'Antidote.
0: Voilà, mais non, vraiment, voilà, même si là encore, je vais faire une chronique sur quelque chose que je n'aime pas. Mais ceci dit, je prends un peu la suite de Mathilde sur un peu ce que l'hiver nous fait. Moi, je vais parler des astuces pour survivre à l'hiver. Donc, Mathilde, tu sais, J-47.
2: Bien sûr que je sais. Oh, 47, oh là là.
0: 47, ouais. C'est un peu plus d'un mois.
2: Ouais,
0: ça va le faire.
2: Ouais, c'est
0: ça
2: clair.
0: Va le faire.
2: C'est clair, non, tiens le bon bout.
0: Et oui, et on compte les jours parce que vraiment, l'hiver, c'est pas foufou. Donc, franchement, après, bon, le manteau blanc, la neige, tout ça qu'on a eu pendant 2 jours et tout, c'était vraiment super. Ça, vraiment, j'ai adoré. C'était vraiment chouette. Non, vraiment, c'était chouette. Moi, j'ai trouvé ça hyper chouette.
1: Non, mais quand même.
0: Et puis, en plus, tu vas pas au travail pendant 2 jours.
2: C'est clair.
1: D'accord.
2: Voilà. La neige à la montagne, oui. La neige, comme ça, de manière exceptionnelle, oui. Mais
0: c'était incroyable.
2: Mais c'est pas notre quotidien, en fait, qu'on se le dise.
1: Oui, non, c'est pour ça qu'on a autant aimé. Parce qu'en vrai, si c'était comme ça tout le temps, on serait en galère. En vrai, moi, jour 2, déjà, c'était chiant. Alors que j'adore, hein, mais c'était chiant.
2: Moi, je vivrais à la montagne avec la neige, le ciel bleu, le froid sec et tout. Je suis sûre que je serais pas dans le même mood.
0: Ah ouais, oui, c'est possible. Tu parce que ouais, l'humidité, ça fait quelque chose quand même. Non, c'est vrai. Et du coup, bah, pendant quelques années, jusqu'à il y a peut-être 2 ou 3 ans, moi, j'avais toujours beaucoup, beaucoup de mal à traverser les hivers. J'avais ce fameux syndrome de dépression saisonnière, le pas de soleil, la flotte, etc. En plus, moi, j'ai grandi dans une région qui était très ensoleillée et pas du tout froide. Donc, en fait, bah, vraiment, ça fait enfant gâté, mais ça se sent, quoi. Et du coup, 2 choses sont arrivées depuis. La première, c'est qu'on m'a conseillé de prendre du magnésium l'hiver. Franchement, ça a changé ma vie. Merci Mathilde. Et 2, en fait, j'ai pris conscience que j'étais pas obligée de fonctionner au même rythme toute l'année. Et que je pouvais dire non, je pouvais faire moins de choses. J'étais pas obligée de donner 130%
1: Ça vous apprend des trucs.
0: Vrai, de ouf. Donc du coup, j'ai décidé d'hiberner et de plus aller au boulot l'hiver.
2: Super, j'aime beaucoup.
0: J'ai commencé en novembre. Je sortirai de ma coquille en mars. Ça sera très bien.
2: Je vais faire comme toi.
0: Ouais, mais je pense que c'est une bonne solution.
2: Je serai pas au travail jeudi du coup. Si vous m'entendez.
0: Non, mais alors, donc, on va parler des solutions concrètes. Moi, dans les non-négociables, ce que je fais, c'est que je me prévois un spa privatif par an avec mon mec, avec mon mari, juste avant les vacances de Noël en général, comme ça, ça nous aide à bien décompresser et tout, mais c'est vraiment chouette, on va dans un endroit où... Alors pour le coup, effectivement, il n'y a pas beaucoup de lumière, mais il fait très chaud. Tu peux te faire masser par des jets d'eau, tu peux suer dans un sauna, tu peux suer dans un hammam. T'as pas besoin de parler, t'as pas besoin d'éviter les gens et tout, c'est génial.
2: Tant que t'as chaud, quoi.
0: Ouais, tant que t'as chaud.
2: C'est tout.
0: Exactement. Effectivement, c'est humide, mais franchement, c'est humide chaud, donc en fait, ça va. Et la deuxième chose que je fais du coup religieusement, c'est de prendre mon magnésium tous les jours, effectivement. Comme j'ai dit tout à l'heure, on se force pas à faire trop de choses. On reste devant le poêle avec le chat sur les genoux et ça aussi, et sans trop se poser la question. Par contre, un autre non négociable, c'est d'essayer de sortir quand même. Parce que l'air frais, vraiment, ça fait du bien. Je sais que l'air frais mouillé, c'est chiant.
1: Le matin, c'est mieux.
0: Moi, j'essaye de sortir un maximum, d'aller me balader à vélo, à pied, au moins de sortir, peut-être prendre un café, quelque chose de chaud. Mais au moins de sortir au moins une fois par jour, c'est chouette, quoi, parce que au moins tu vois un petit peu dehors, même s'il fait dégueulasse, il fait nuit, etc. Au moins, t'es sorti de chez toi, t'as respiré un autre air.
2: Tu le fais même quand il pleut des cordes ?
0: Ouais.
2: Ok, bravo.
0: Mais bon, des fois, c'est un peu... t'as pas envie, quoi. Et du coup, je trouve que ça, franchement, ça rajoute des choses. Ça te fait du bien. Et ça, franchement, ça fait du mieux que de scroller sans fin devant, dans ton canapé, même devant ton feu, même avec le chat sur les genoux et tout. Voilà, ça, je trouve que au moins le contraste entre les deux arrive. J'avais prévu, puis plus, quelques éléments historico-sociaux sur la pulvérisation de nos rythmes de vie par le capitalisme, mais du coup, ça risque d'être un peu long, donc on en parlera peut-être ensemble. Voilà.
1: Oui, ça fera l'objet d'une prochaine chronique.
0: Exactement. Et du coup, je suis allée demander les meilleures astuces pour passer l'hiver à des gens que j'aime bien. Et eux, ils ont répondu quelques trucs.
3: Moi, c'est de passer l'hiver dans un endroit où c'est le vrai hiver, avec de la neige, des montagnes, et du coup, c'est le moment parfait pour s'isoler et se couper un peu du reste du monde et recharger les batteries.
4: Je pense que je vais continuer sur la vibe s'isoler du reste du monde, mais moi, ma petite stratégie depuis maintenant 3 ans pour passer l'hiver, c'est de suivre la Star Academy. Parce qu'en fait, il y a une quotidienne chaque jour, plus un prime le samedi soir pendant 2 heures, et c'est une bulle. Et voilà, et en plus, les quotidiennes, c'est à 17h30, donc ça veut dire que c'est l'heure d'allumer la télé, de mettre un plaid et d'être en pyjama. Donc voilà, moi, c'est ça ma petite stratégie pour passer l'hiver.
5: Moi, ma stratégie pour passer l'hiver, c'est de regarder Harry Potter.
0: En entier,
5: tous les 8 plus si possible les animaux fantastiques, puis tout ce qui va tourner autour, ou n'importe quel autre saga qui va me faire l'hiver.
6: Alors mon premier truc, c'est les jeux de société.
5: Ouais.
6: C'est le truc parfait pour l'hiver avec les copains à la maison, ça va bien avec les raquettes. Et après le deuxième, de se faire des petits plaisirs, un petit spa, un petit truc en intérieur, un petit truc qu'on aime bien faire, de prendre le moment de se faire plaisir.
7: Alors moi, mon remède pour l'hiver, c'est plein de copains, plein de jeux et plein de bonne bouffe.
2: Bah, en fait, ce qui
7: est
0: du fromage fondu.
7: Ouais, fromage fondu, c'est pas mal. Fromage fondu, pizza, les crêpes,
3: en fait,
7: obélique. Fromage fondu, raclette.
0: Moi, je ferai du gros plaid, des chaussons chauffants. Ça existe, c'est incroyable.
1: Ça existe ?
0: Ouais,
1: je savais pas. Je connaissais le
0: bouillotte, tu es fou, micro-ondes. Après, hop là. Ah ouais, non, mais un délire ce truc. Et pour se donner chaud, je dirais faire de l'autodéfense féministe. Parce que si t'as froid en hiver, tu vas juste crier et taper dans des trucs et après t'as moins froid.
1: Ce voilà. Micro-trottoir pizzeria.
2: Ah, c'est voilà, génial.
0: Exactement, avec l'ambiance derrière.
2: Ça m'a donné tellement faim.
0: Et moi aussi, j'ai toujours envie d'une pizza au fromage. Et du coup, vous alors, Mathilde, Cécile, c'est quoi vos trucs pour passer l'hiver? C'est quoi ces astuces-là?
1: Parce que nous, on n'a pas eu le droit de répondre dimanche soir quand on a enregistré.
0: Non.
1: L'astuce pour passer l'hiver. Bah vas-y Mathilde.
2: Bah moi c'est de guetter le printemps.
0: Ouais,
2: en fait.
0: Je comprends.
2: Ah, voilà, donc je vais dans mon jardin et je scrute toutes les petites branches, tous les bourgeons.
0: Et les oiseaux aussi. Voilà, t'as une vibe oiseau
2: après,
0: en ce moment.
2: Ouais, écoutez les oiseaux. Là d'ailleurs sur le parking là en arrivant devant le collège, il y avait un concert de merles et de rouge-gorge. Mmh. Ah c'était impressionnant. Et ça pour moi c'est quand même le signe que si eux ils sont là, c'est qu'on va y arriver. Et après bah, effectivement quand il fait pas un temps trop dégueu quand même, c'est d'aller marcher au bord de la mer, en forêt quand c'est possible, encore mieux en montagne, mais voilà, effectivement de profiter de genre la moindre fenêtre de beau temps, et Dieu sait qu'elle est rare en ce moment, on file.
1: Mais c'est rigolo parce que moi je profite mais de l'ambiance de l'hiver, tu vois, c'est ça qui me nourrit en fait, donc la forêt oui, mais parce qu'il y a cette ambiance de l'hiver, tu vois. Après, je l'ai dit tout à l'heure, hein, vraiment le canapé, le plaid, là on m'a offert un plaid en laine.
2: Ah,
1: je peux vous dire que ça y va sur les soirées plaides.
2: Là, voilà la texture aussi de l'hiver, la laine.
1: Ouais, de ouf. De ouf. Et les jeux vidéo pour passer l'hiver, quoi. Avec le chocolat chaud.
2: Et toi, du coup, le spa?
0: Ouais,
2: on
0: le
2: a
0: spa,
2: dit...
0: j'avoue que c'était vraiment
2: le
0: un
2: magnésium.
0: Truc, le magnésium et sortir. Et puis après, le reste du temps, me lâcher la grappe.
2: Ouais. Mmh. Le spa, c'est marrant parce que moi, c'est mon rituel de soit 31 décembre, soit 1er janvier.
0: Ouais.
2: C'est vraiment le truc où je me le note toujours un peu dans mes... Enfin, c'est pas des résolutions, mais les trucs que je voudrais faire plus dans l'année. C'est de me faire masser plus souvent. À chaque fois, je me dis, mais bon sang, pourquoi est-ce que je le fais si peu? Ça coûte cher,
0: l'argent,
2: c'est déjà
0: oui.
2: une bonne raison.
0: Oui.
2: Voilà.
0: Oui.
2: Mais vraiment, c'est le truc au... oui, la semaine des vacances, là, autour du 31, du 1er. C'est un peu le petit truc que
0: tu t'autorises.
2: Ouais.
0: Eh ben, merci beaucoup, en tout cas, pour votre participation à cette chronique. Vous voyez, vous avez eu votre mot à dire, finalement.
2: Ah, merci,
0: j'espère
2: Wendy.
0: Que,
1: oui, parce
0: vous
1: qu'on avez... était un peu chonchon.
2: Ben, oui,
0: les parents, mais bon, après, il y a eu la pizza, donc en fait, elles ont été moins chonchon.
2: Vite oublié.
0: Et du coup, j'espère que vous avez bien noté toutes ces astuces et que vous allez les mettre en pratique pour survivre à l'hiver. Courage, plus que 47 jours.
2: Soir.
1: Une musique peut-être.
0: Oui, ouais. Maintenant on va faire une musique et une musique qui va réchauffer un peu l'atmosphère parce qu'on va passer à Smoke Em Out de Coco Rosie. 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

0: Out de Coco Rosie.
1: Trop bien, merci Wendix pour cette première chronique.
0: Avec plaisir.
1: On passe à l'instant poésie de Mathilde.

0: On parle de courage. On me dit souvent « tu es courageuse ». On a loué mon courage, mais moi je n'ai jamais eu le sentiment d'avoir été courageuse. D'abord parce que tout ce qui m'est arrivé est arrivé parce que j'ai eu peur, que je me suis figée. C'était moi, en mode gel, immobile, tout par-delà. Et puis après, de courage, il n'en a jamais été question. J'ai plutôt eu l'impression de ne pas avoir le choix, que c'était là mon seul cri. Il fallait parler, parler, parler, et moi, la seule chose que je savais faire, c'était écrire, écrire, écrire. Après, j'ai regardé au fond du fleuve. J'ai brassé à main nue le limon noir et puant. Je m'en suis recouverte. Je me suis roulée dedans, enduite. J'étais enlisée. C'est bien dommage qu'on dise vaseuse et pas envasée. J'ai enlevé tous les cheveux coincés dans ma gorge. J'ai tiré, tiré, tiré. Et ça venait, mais ça n'en finissait pas de venir. Et alors, je me cachais pour cracher parce qu'on m'a toujours appris pudeur et dignité. Parfois, il y avait des pauses, des sursis. Et je me sentais maillon de la grande constellation. J'ai même appris à éteindre et allumer les étoiles pour qu'elles ne brillent pas en continu quand elles n'y étaient pas invitées. Je cherchais le lieu de l'amour. Il n'est pas loin du fond du fleuve, des cheveux dans la gorge et des étoiles qui ne veulent pas s'éteindre. Il est le jardin de ruines et de lilas. Je ne veux pas encore trop le dire parce que si je le dis, ça va le rendre réel. On pourrait croire que ça y est, j'ai accepté cette idée. Que mon jardin sent parfois l'eau croupie, celle qui stagne, qui végète. Que l'hiver, c'est fait pour les silences et la terre endormie. C'est le lieu des corps poétiques, des oiseaux de passage et des branches cassées. De tout ce que je laisse tranquille, en jachère, reposer. Je ne voulais que la mer et voilà que montagne et forêt m'appellent. Qu'il faut que je monte, les mains grasses, les mains sales, de laine de brebis mouillée. Je veux pouvoir dire « je suis de la montagne ». Je veux dire « de toutes les montagnes ». Me faire une peau de bête pour la douceur et me couvrir avec pour les douleurs. Je cherchais le lieu de l'amour et j'ai trouvé le lieu du poème.
1: Trop bien, merci Mathilde. Merci, Mathilde. Je t'ai enveloppée là. Let's go pour les recos culturels pour clôturer cette première émission de la saison 2. Wendy, est-ce que tu as une petite reco à nous faire ?
2: Oui, j'ai même une grande reco à vous faire, c'est de regarder la série The Pit.
1: The Pit.
2: The Pit.
1: Ok.
2: En fait, c'est The Pit, c'est le surnom de l'hôpital public de Pittsburgh. C'est pas un documentaire, hein, c'est vraiment une série avec des personnages, etc. Machin. C'est une série médicale. Moi, j'adore les séries médicales. Je suis désolée.
0: Okay. C'est voilà. Ok.
2: Ça montre un peu le bordel qui est devenu l'hôpital public. Donc, il n'y a rien qui est épargné, les tonnes de patients dans la salle d'attente. C'est aux États-Unis, ouais, Pittsburgh.
1: Et c'est pas grave.
2: Ça aurait pu être en Angleterre aussi, enfin, tu vois, tu sais pas.
0: Bientôt chez nous.
1: C'est diffusé sur quoi?
2: Oh, bah, c'est déjà chez nous. Je pense que c'est diffusé sur HBO, il me semble.
1: Ok.
2: Et puis, il y a Noah Wyle qui tient le rôle principal. Noah Wyle, si vous vous souvenez, c'est un docteur de la série Urgence. Oui,
0: oh,
2: le petit jeune.
0: Okay.
2: Qui a bien pris du galon depuis parce que maintenant il est chef de service. Regardez cette série si vous n'êtes pas trop. On va dire que voilà, des fois c'est
1: incroyable.
0: Faut cacher les yeux de temps en temps.
2: Si t'es sensible à ce genre de choses, oui. Si t'aimes les séries médicales, franchement ça passe très bien.
1: Il n'a pas changé.
2: Non, il a des petites pattes de doigts au coin des yeux.
0: Moi j'allais dire mon max de la série médicale, c'est celle avec. Comment il s'appelle ?
2: C'était Grey's Anatomy.
0: Non, c'était pire que ça comme ref. C'est pas grave.
2: C'était quoi ?
0: Faut que je la retrouve.
2: Ah là.
0: C'est avec les humoristes là.
2: H.
0: Voilà. Ouais.
2: H. Je sais pas. En fait, je sais pas si c'est
0: anglais
2: ou français.
0: C'est mon max.
2: H. Ouais, c'est ça.
1: Moi, je vous conseille la série Fallout, qui est adaptée du jeu vidéo de Bethesda, qui est dispo sur Prime Video. C'est dans un monde uchronique.
2: Ouais.
1: Donc, c'est réécrire l'histoire avec modification du passé. C'est après l'explosion d'une bombe nucléaire, après la Seconde Guerre mondiale. Voilà. C'est un peu trash.
2: Ok.
1: Comme tout sur Prime.
0: Eh ben, mais c'est drôle,
1: vous allez, si vous avez regardé The Boys, vous allez adorer cette série. Voilà. Bon, moi, j'adore les séries qui viennent des jeux vidéo, donc voilà.
0: Moi, je vais rester sur la Star Academy, du coup.
1: Ouais.
2: Et c'est réussi, du coup, comme adaptation.
0: Cool.
2: Je note.
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2: J'avoue que c'est pas la première fois qu'on hésite sur ce.
1: Ouais, non, mais c'est pas, ça fait pas 5 ans que je fais de la radio, c'est bien. Quant à nous, on rallumera la marmite le mois prochain, même jour, même heure, pour fabriquer une nouvelle antidote dans le cadre des festivals des ailes à La Rochelle.
0: Wow.
1: Voilà, tout
0: ça
1: un
0: revient,
1: programme.
0: Parce que ça sera le printemps quasiment.
1: Presque. Ouais. Gros bisous.
0: Bisous.
2: Salut, salut.
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